Voilà, on va faire un peu de sol. C'est l'heure. Il est minuit et demi. Et on va faire du sol. Ok. Bien tout y'a sol. On s'est bien. Oh, tout ça tire. Oh, tout ça chie.